Je ne sais pas si c'est la nuit ou le monde qui a ralenti. Peut-être les deux. Il y a dans l'air une douceur dense, un éclair qui traîne. La chaleur a le goût du sucre, du souffle et du cuir. Les lampadaires découpent des fragments d'orange sur le mur. La ville traverse la buée et s'y dissout doucement, comme une mémoire qui flotte. Des gouttes glissent, l'eau tiède, sur la courbe du présent. Elles emportent la lumière avec elles, petite comète domestique qui laisse derrière elle un sillage de miel. Je me sens agrandi, calme, traversé. Au fond de la pièce, ce ne sont pas des notes, mais plutôt des fréquences qui passent, se mêlent à la chaleur, à la buée. Vibrations fines qui tiennent les choses ensemble, à la diaserie. Et pourtant, je les comprends. Elles correspondent exactement à ce que je ressens.

Je regarde sans appuyer. La lumière change d'avis sur les contours. Hésite. Caresse. Tout devient plus près. Je me sens tenue, douce, presque transparente. Comme si le temps me regardait respirer. Les toits se dorent, une brume dorée s'installe sur les vitres comme un drap. Je regarde la lumière basculer, lentement. Je retiens mon souffle pour la garder entière. Je ne distingue plus vraiment les ombres des reflets. Tout se mélange, tout vibre doucement. Le temps s'est arrêté, peut-être. Il nous regarde faire.